0: Ah, il y a des parcs à bêtes là.
1: Oh, mais il y avait un poulet dans le temps, moi, je me rappelle. Hein.
2: Oh non, pense pas qu'à ça.
0: Ah, il y a des parcs à bêtes là.
1: Oh, non.
2: Non, pense pas qu'à ça.
3: Qu'est-ce qu'il dit?
4: Il a vu un parc à bêtes.
5: Pense qu'à manger.
3: Qu'est-ce qu'il dit?
1: Non, pas du tout, ça.
0: Il y a des parcs à bêtes là.

0: Ils ont payé un peu, presque rien, qu'est-ce que vous voulez, c'est de merde, ces gens-là.
1: Oh non, pense pas qu'à ça.

0: sur un carré, mais vous pouvez, je vivrais 100 000 ans, je n'arriverais pas à épuiser toutes les possibilités qu'on peut faire avec le carré.
1: Est-ce que vous observez la nature alors?
0: Non.
1: Non. Non.

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2: Und deswegen ist es ein bisschen schwierig, nicht?
3: Ça, c'est ma petite fille.
4: Mais ils sont. Ils sont, ils seraient plus. Sataniques, n'est-ce pas, hein?
5: Non, ah non, ça certainement la dernière des choses. Non, non, ah non.
3: Venez.
4: Tout ça, c'est assez curieux.
5: J'étais pas très, très ouverte, en fait.
6: Ta
3: maestata. Estata.
7: L'amour et le roman et tout ça, c'est l'essentiel.
3: Deve essere molto forti e molto gravi. Molto gravi,
4: allora,
3: sì.
4: Heureusement.
8: Ich glaube, dass man, ja.
7: Alors, encore une fois.
4: Maintenant.
9: Et si vous voulez, je ne suis pas. Je ne joue pas d'instrument, je ne suis pas tellement musicien, n'est-ce pas?
0: Sind doch so freundlich, gehen Sie weiter. Es ist hier nichts Besonderes. Es werden nur Aufnahmen gemacht. Sind Sie bitte so freundlich.